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La liberté sera quelque chose de vivant et de transparent. Et sa demeure sera pour toujours le cœur de l'homme.

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3: Bonjour à toutes et à tous, quel plaisir de vous retrouver. La journée était encore caniculaire sur la Bretagne. C'est d'ailleurs la journée la plus chaude jamais observée sur notre territoire, avec des températures qui se sont élevées à plus de 35 degrés, notamment à Belle-Île-en-Terre. On est bien dans les côtes d'Armor, vous ne rêvez pas. 34 degrés si vous étiez à Trégueux ou encore dans le nord du Finistère à Lommeur. Des températures qui sont entre 10 et 16 degrés au-dessus des valeurs de référence. Pour ce mercredi, on reste dans l'épisode caniculaire avec des températures encore élevées. La nuit prochaine d'ailleurs, les températures ne descendront pas partout en dessous des 20 degrés, si bien que le mercure va rapidement augmenter en matinée, sous un soleil qui va l'encourager en tout cas, puisqu'il n'y aura quasiment pas de nuages, quelques-uns à se balader peut-être entre le golfe de Saint-Malo et le Vendelais. Dans l'après-midi, ces nuages pourraient évoluer jusqu'à l'orage, notamment entre le nord de Châteaubriant, le bassin de Rennes, jusqu'à la côte d'Émeraude. Plus à l'ouest, le temps sera calme, quelques nuages un peu joufflus, mais rien de menaçant. En tout cas, côté température, eh bien, les valeurs restent très élevées. Hein. On aura des températures au-dessus de 30 degrés sur les trois quarts de la Bretagne. Valeurs en baisse sur les Caps d'Iroise, on aura un peu moins de 30 degrés, entre 28 et 30. Et puis, le long de la façade atlantique, notamment à Lorient, 29 degrés, mais sinon, vous aurez 36 à Nantes, 35 à Rennes, 34 degrés à Dinan, 34 aussi à Saint-Malo, 33 degrés à Saint-Brieuc, 32 à Lannion, 32 aussi à Pontivy et 31 à Gourin. On va observer ce qui se passe ensuite avec la journée de jeudi. Une nouvelle fois, des températures très élevées. Cette fois, près des côtes, vous aurez l'avantage d'être à l'écart des fortes chaleurs, notamment entre la mer d'Iroise jusqu'à la côte de Granit-Rose et en redescendant le long de la façade atlantique. On a moins de 30 degrés sur ces secteurs-là. Vendredi, cette fois-ci, c'est toute la partie nord de la Bretagne qui sera à l'écart des fortes chaleurs, mais on parle toujours de températures entre 36 et 37 degrés en Loire-Atlantique, 34 à 35 degrés du côté du bassin de Rennes. Et puis samedi, ça y est, tout le monde retrouve des températures beaucoup plus confortables. On aura moins de 30 degrés pour tout le monde. Et puis dimanche, c'est même une petite perturbation qui va tenter sa chance par l'ouest. Les valeurs retrouveront des températures autour de 24-25 degrés pour la partie est. On est toujours, rendez-vous compte, au-dessus des températures de saison. Je vous souhaite bon courage sous cette canicule et je vous dis à demain.
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1: J'aime bien me retourner dans le noir et contempler le visage des autres spectateurs.
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1: Echi!
2: Le môme qui a peur d'absolument tout!
3: Tu te rends compte que tout pourrait partir en cacahuète? Imagine!
4: Je te tiens!
2: Et te ralentisse! Et que tous ces guides finissent par te rattraper! Et te fassent disparaître à tout jamais! Et que le concept de l'obscurité cesse d'exister! 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
1: Bonjour à tous nos auditeurs, bonjour Claire qui est à la technique,
2: bonjour
1: Anne Chirel qui nous arrive de Guémené pour nous parler du programme du Ciné-Rock, le cinéma qui a 100 ans cette année.
2: Oui.
1: Voilà. Enfin, jusqu'à présent, il a été fêté tous les samedis avec un double programme, l'après-midi et le soir. Et là, ça y est, on ne le fête plus.
2: C'est terminé.
1: C'était terminé.
2: Les dernières séances la semaine dernière.
1: Voilà. Eh bien, on va repartir là pour cette semaine. Ça commence tout de suite à 10h45, une séance à 3,50 € pour les tout-petits et les parents. C'est l'ours avec un E et l'oiseau. Une animation de Marie Caudry, française.
2: Alors, c'est une grande ours, comme tu l'as dit, c'est une femelle, et un oiseau qui sont très amis et inséparables. Mais à l'approche de l'hiver, rien à faire, l'ours devra hiberner et l'oiseau migrer. Mais, il y a un mais, il y a peut-être une idée incroyable.
1: On ne saura pas laquelle.
2: Non.
1: Alors, allez au cinéma.
2: C'est le suspense.
1: Pour voir ce film de 41 minutes. Donc, il est court, exprès pour les tout-petits. Pour les plus grands, l'après-midi à 16h15, Scarlett et l'éternité, un film d'animation de 112 minutes. Là, il est long.
2: Oui.
1: Oui. Avec les voix de Mana Ashida et Mosaki Okada. C'est un drame de Mamoru Osada.
2: Osada, on le connaît parce
1: donc,
2: qu'il
1: japonais.
2: A fait, oui, ouais. Il a fait One Piece, un célèbre manga qu'il a mis en image. Ouais. C'est plutôt un film pour les grands enfants et les ados, parce que voilà. Donc c'est un film qui se situe entre Shakespeare et le Seigneur des Anneaux, donc de l'héroïque fantasy. Donc l'héroïne, c'est une princesse médiévale du royaume du Danemark, donc petit clin d'œil à Shakespeare. Elle veut venger la mort de son père, elle est gravement blessée et elle se retrouve au pays des morts. Et là, elle va rencontrer un urgentiste, donc quelqu'un du 21e siècle, qui va l'aider à comprendre comment se faire pardonner. Voilà, alors autour de ce couple, c'est renversant. Il y a un dragon fantastique, il y a une caravane de bédouins dont le chef ressemble vaguement à Don Quichotte, il y a des combats violents, enfin c'est un film absolument époustouflant de beauté. C'est un chef-d'œuvre, ça va devenir un film culte.
1: Pour parents et enfants.
2: Oui.
1: Voilà. Pas les trop petits.
2: Non, voilà.
1: Ensuite, le soir, 19h45, en version originale, un film Royaume-Uni-Irlande, Plus fort que moi, une histoire de Kirk Jones avec Robert Aramayo et Maxine Peake.
2: Alors,
1: ça, c'est une histoire vraie. Hein.
2: Oui, j'ai adoré ce film. On passe un excellent moment.
1: Il traite d'un sujet...
2: Incroyable.
1: Ouais.
2: Donc c'est l'histoire de John Davidson, qui est un jeune Écossais qui va grandir avec le syndrome de Gilles de Tourette. Donc c'est
1: l'histoire. On dit ce que c'est quand même.
2: On va le dire après. C'est l'histoire d'un ado qui, tout d'un coup, sa vie va basculer. Il devient atone, ses bras, ses jambes se crispent. Il aboie des insultes et des obscénités. Son corps lui échappe. Et c'est ça, le syndrome de Gilles de la Tourette.
1: C'est un syndrome qui surprend parce que personne ne s'attend à recevoir les invectives d'un...
2: Oui, puis en plus, elles sont un peu sans raison. Il y a une scène très drôle qui commence par ça, où il va être récompensé par la reine d'Angleterre. Il va rentrer dans la salle et il va dire « Fuck you, the queen ». Voilà, on voit bien qu'il ne peut pas...
1: C'est pourtant adapté à la situation. Et n'empêche que ce sont des mots qui... Bah, souvent, quand même, c'est irascible. C'est un peu dur, souvent.
2: Ah bah c'est des très gros
1: voire
2: mots
1: sexuels,
2: en général.
1: Quelquefois.
2: Oui, tout à fait.
1: Et donc, les gens reçoivent ça comme ça. Et si on ne sait pas... Ça peut rendre quand même un peu fâché.
2: C'est ce qui se passe, en fait. Personne ne connaît ce syndrome. Donc,
1: il y a des tics aussi.
2: Très important. Il va se retrouver en dehors de la société et on va considérer... C'est surtout de l'incompréhension,
1: Bien sûr.
2: Voilà. Et heureusement, Quelques années plus tard, il va rencontrer la mère de son seul copain, qui est infirmière psy, et qui, elle, va mettre des mots sur son handicap et l'aider à s'insérer dans la société. Voilà.
1: Parce qu'en fait, ça, on peut faire quelque chose. Alors, comme c'est neurologique quand même,
2: oui, donc alors, on peut faire quelque chose. Oui, c'est compliqué, mais ça passe quand même beaucoup par la compréhension de l'entourage. Hein, c'est quand même ça. Il y a des passages très durs dans le film. Par exemple, il a beaucoup de mal à manger correctement parce qu'il a plein de tics. Et dans sa famille, on le met seul devant la cheminée à manger sans lui parler. Enfin, c'est des images, voilà. On sert de lui aussi pour dealer parce qu'il est un peu largué, hein. Il est un peu à côté de la plaque. Alors, j'ai trouvé que c'était vraiment une ode à la tolérance, hein. C'est vraiment un film où on est complètement interloqué, mais on est aussi passionné parce que c'est un sujet passionnant. Voilà.
1: Et c'est... Il a eu l'aide de quelqu'un, une Doudi, la mère d'un
2: oui,
1: ami,
2: c'est ça.
1: Qui elle-même a un grave cancer.
2: Oui.
1: Et elle va le comprendre et progresser avec lui, le rendre plus indépendant. Mais c'est quand même un gros problème et c'est très très bien que ça passe au cinéma. C'est toujours pédagogique.
2: Oui, hein. Oui, c'est vraiment une réflexion sur la place du handicap, hein, et comment on peut essayer de comprendre les gens différents. Et puis alors, y a Robert Aramayo qui est juste incroyable, qui a un physique incroyable. Au début, moi je pensais que c'était lui. Que c'était lui qui était dans le film, que c'était il s'appelle, John Davidson, mais pas du tout.
1: Dans son rôle.
2: Dans son rôle, mais pas du tout. Il endosse le rôle, c'est juste incroyable.
1: Voilà, c'est un biopic très fort, convaincant, sur une personne qui vit de plus en plus mal avec ce syndrome douloureux qui peut apparaître quand même comme insultant. Oui.
2: Oui.
1: Voilà. Donc, un biopic d'utilité publique, hein, qui parle d'une maladie neurologique qu'on fait exprès d'ignorer, d'ailleurs, parce qu'elle est trop gênante. Ensuite, on a un film qui est déjà passé la semaine dernière, jeudi 28 à 14h30, en version française. Un film américain, israélien, belge, thriller de Gus Van Sant, avec Bill Skarsgård, un Suédois qu'on voit souvent dans les films, Colman Domingo et Al Pacino, La corde au cou.
2: Alors, Gus Van Sant, c'est un cinéaste vraiment intéressant. On se rappelle de Harvey Milk, d'Elephant, de Promised Land. Là, on parle d'un fait divers aux États-Unis dans les années 70. Tom Christie kidnappe le fils du courtier qui lui a mis financièrement la corde au cou, dont le titre.
1: Il le trouve responsable de tout.
2: Oui.
1: Faut qu'il paye, voilà.
2: Donc, Tony, il va accrocher autour du cou de son otage, qui est le fils du courtier, un fil de fer relié à la détente d'une arme susceptible de se déclencher au moindre des mouvements de l'otage.
1: Surtout si la police intervient.
2: Voilà. Alors, lui, il exige à la fois une rançon, mais aussi des excuses. Et ce qui est incroyable dans cette histoire, c'est que pendant 63 heures, les Américains vont suivre cette affaire filmée par les caméras de télévision.
1: Voilà. C'est bien américain, ça.
2: Oui. Donc, Gus Van Sant, il s'empare de cette histoire pour réaliser une satire, hein, des États-Unis. C'est aussi un film noir, intense. Et puis, c'est beaucoup aussi comment on voit la médiatisation d'un fait divers. Donc, il ne fait pas l'apologie du preneur d'otages, mais on sent qu'il en est un peu proche quand même. Et puis, c'est l'envers de la médaille du rêve américain. Et le Tony, donc le kidnappeur, trahi, se sent vraiment trahi par cette société qui, pense-t-il, allait lui apporter gloire et beauté, si je peux dire ça comme ça. C'est un film très bien.
1: Ça, voilà, ouais. Un suspense, hein, ouais. Aussi, et une critique sociale et économique. Et rappelons tout de même que l'on voit le pauvre...
2: L'otage
1: Non, l'autre.
2: L'autre.
1: Le pauvre...
2: Le kidnappeur.
1: Kidnappeur, voilà, faiblir aussi. C'est dommage, ça, oui.
2: Ouais. Ah, oui. Voilà. Et puis, il y a le rôle d'Al Pacino dans le père de l'otage qui, manifestement, ne s'intéresse pas du tout voilà. à son fils et qui fait traîner les choses.
1: Et il y a très longtemps qu'il exerce Al Pacino.
2: Ouais.
1: Voilà, La corde au cou, un film américain, si on veut, hein, de Gus Van Sant. Ensuite, oh là là, c'est beaucoup plus doux, avec La femme d'œuf, un film franco-belge de David Roux, avec Mélanie Thierry, Eric Caravaca, Jérémy Régnier. Ça, c'est une super brochette d'acteurs.
2: Hein. Oui, Mélanie Thierry, là, elle est à l'affiche, puisqu'elle était à l'affiche de Morlaix et de Connemara, voilà, avec ouais. Bastien Bouillon. C'était
1: elle arrête pas de jouer.
2: Film.
1: Oui, oui.
2: Alors, c'est vraiment une ambiance à la Claude Chabrol. On est chez les grands bourgeois. Et Marianne, qui est femme d'industriel, qui est impeccable, qui est une épouse impeccable, qui est belle, qui est une mère de famille dévouée, mais est-ce que c'est la vie dont elle a rêvé?
1: Quand elle est surtout invisibilisée et écrasée.
2: Voilà, voilà. Et quand son mari décide d'habiter la maison de ses parents suite au décès de sa mère et qu'elle devra s'occuper du beau-père qui est malade, et bien là, en fait, il y a une espèce de rupture et elle se demande, est-ce que c'est ça que je veux comme vie? Et tout d'un coup, il y a un élément de son passé et là, et ben, tout va basculer. En douceur, hein, parce qu'on est chez...
1: De toute façon, elle est très douce, on voit bien Mélanie.
2: Oui, elle est très douce.
1: L'actrice.
2: Et même, c'est. Aspire enfin, aussi. Mais elle est très douce, mais elle est.
1: Elle sait ce qu'elle veut.
2: Oui, mais elle est pas très sympathique en même temps. Hein. Elle est pas,
1: non, dans moi, ce film, non.
2: Bah non, je
1: parce qu'habituellement, si, elle est très sympathique.
2: Oui, oui, mais là, elle est assez froide.
1: Ah bon.
2: Il faut dire aussi que c'est un milieu où on n'est pas très expansif. Hein. Voilà, c'est un drame d'intérieur. Hein. Tout se passe quasiment dans
1: alors,
2: la maison.
1: Alors, Mélanie Thierry, c'est donc Marianne.
2: Oui.
1: Et son mari, c'est Eric Caravaca. Voilà. Et celui qui va arriver... De sa jeunesse, hein, un photographe qu'elle avait croisé dans sa jeunesse, c'est Jérémy Régnier. Voilà.
2: Super acteur.
1: Ouais, oui.
2: Qu'on a vu beaucoup dans les films des Dardennes.
1: Des Dardennes, oui. Donc, cette belle femme de 40 ans commence à se rendre compte qu'elle est peut-être piégée dans son milieu. Et qu'il est temps de...
2: Bouger.
1: De bouger, voilà. Alors, David Roux. Il a
2: fait l'ordre des médecins.
1: L'ordre des médecins, c'est ça, oui.
2: C'était intéressant, ça. Il était médecin dans un hôpital et en parallèle, sa maman était hospitalisée voilà. Et il était un peu entre deux façons de voir et c'était intéressant comme film. Hein.
1: Voilà, La femme d'eux, donc c'est à voir jeudi à 19h45. Ensuite, vendredi 29 à 20h30, alors là, on reste dans la Bretagne. On va à Bubry, à une fête annuelle. C'est la fête de Nilio.
2: Alors,
1: c'est un documentaire d'André Le Moustardaire.
2: Ouais, donc, Rennes, Allée Transmusicale, Paimpol, Les Champs de Marins, Crozon, Le Bout du Monde, Lorient, le Festival Interceltique et Bubry. Le Nilio. Donc, c'est une super invitation.
1: Il y a 25 ans que ça existe, hein, c'est énorme. Ouais.
2: Et le réalisateur André Moustardaire, il fait partie de l'équipe qui était là au début.
1: En fait, il habite sur le lieu.
2: Voilà, c'est des habitants de ce petit village qui décident de faire un festival. Alors, c'est vraiment un lieu super sympa. Vraiment, le festival, il est très chouette. Moi, ce que j'aime beaucoup, c'est qu'il y a une très bonne ambiance. Il y a des gens de toutes sortes. Il y a des gens de tous âges. Voilà. Et il y a la célèbre Godinette. Et là, je vous... Enfin, attention à la Godinette, hein, puisque c'est de l'eau de vie avec de la fraise.
1: On connaît très bien Radio Brugginette. Oui. Donc, Ex Nilio, c'est en présence d'André Le Moustardaire, le réalisateur de ce documentaire. Et donc, c'est très bientôt, je crois que c'est le 13 juin, la prochaine fête.
2: Oui, c'est
1: voilà.
2: Ça.
1: Ensuite, on a Pour le plaisir, samedi 30 à 20h30 et dimanche après-midi à 16h15. Alors, ça, c'est un film, une comédie de Rim Kérissi avec Alexandra Lamy et François Cluzet, un très beau duo aussi.
2: Qui marche
1: bien.
2: Très bien.
1: Oui. Alors, ça nous raconte quoi, bizarre,
2: alors,
1: cette
2: le
1: histoire.
2: Pitch, hein. C'est un ingénieur qui s'aperçoit que sa femme n'a jamais eu d'orgasme, alors il va mettre au point un sextoy révolutionnaire pour aider son épouse. Voilà. Donc, j'en dis pas trop. Le cinéaste, Rem Kérissi, privilégie les gags, les situations absurdes et le duo de comédiens fonctionne très, très bien. Il y a Alexandra Lamy qui est péchu, qui est drôle et François Cluzet qui est expressif, mais tout en retenue. Voilà. En fait, ça fait vraiment l'alchimie des personnages. Hein,
1: Très, très bien tous les deux. Ça on irait bien juste bien. Voir pour eux deux. Hein
2: voilà.
1: Ensuite, lundi.
2: Le lundi, c'est Ce qui compte. C'est en rattrapage, un film de Jean-Baptiste Leonetti avec Sandrine Kiberlin, Pierre Lottin. Donc, c'est une maman solo, débrouillarde, fantasque et fauchée. Qui va
1: et gay,
2: être...
1: elle est très
2: gay. Ouais.
1: Elle se laisse pas battre.
2: Non, tout à fait. Elle va piquer de la nourriture dans un supermarché avec une façon de faire assez étonnante. Et il y a Pierre Lottin.
1: Qui est plutôt le taiseux.
2: Voilà, oui. Qui va lui venir en aide. Ce qui se passe, c'est qu'il ne pourra plus jamais se débarrasser de cette femme.
1: Il va l'aider, mais...
2: Voilà.
1: C'est
2: vraiment une comédie très tendre. Là aussi... un très bon duo d'acteurs. Ça fait beaucoup quand même dans les films, hein, quand deux personnages...
1: Je pense qu'on y va par plaisir quand on les connaît déjà et qu'on sait qu'ils vont se retrouver dans une histoire.
2: Ouais, tout à fait. Et la fin est très surprenante.
1: Ah bon.
2: Voilà.
1: Au départ, ce n'est pas une histoire d'amour.
2: Non, pas du tout. Ce n'est pas une histoire d'amour et ça nous change.
1: Voilà. Ensuite, on a...
2: The New West.
1: C'est un western d'aujourd'hui.
2: Oui, c'est un film très étonnant.
1: Avec des filles.
2: Donc, c'est un docu-fiction, en fait, avec Portia et Tabata Zimiga.
1: Dans leur rôle, ouais.
2: Le décor, c'est les plaines du Dakota du Sud, absolument magnifique, et des chevauchées splendides.
1: Alors, tout ça à cause de Kate Bickroft,
2: oui.
1: Qui est la réalisatrice et qui a navigué pendant 3 ans dans le pays, le Dakota du Sud, les Grandes Plaines, et qui s'est renseignée, qui s'est complètement intégrée au lieu et qui finalement a découvert ces deux femmes-là.
2: Oui, qui sont assez extraordinaires.
1: Oui. Elles dressent des chevaux sauvages.
2: Voilà, et elles hébergent aussi des ados en grande souffrance.
1: Ouais.
2: Et voilà, le dernier compagnon de la maman, alors je situe tout de suite physiquement la maman, c'est la moitié du crâne rasé, plein de piercings et les cheveux blonds de l'autre côté. Du coup, on est très très loin de l'image du cow-boy. Hein.
1: De l'Amérique.
2: Voilà. Donc, c'est quelqu'un de marginal et elle est extraordinaire avec les chevaux. Hein. Elle est saine et dressée, elle sait leur parler. L'ennui, c'est que en fait, elle n'arrive pas vraiment à les vendre parce que c'est une femme et que c'est un milieu très, très macho.
1: Et elle avait repris le ranch d'un...
2: De son compagnon, qui est décédé. Et en fait, un jour, il y a un éleveur fortuné qui se présente avec une généreuse proposition pour acheter le ranch. Donc la question, c'est est-ce que... elle va...
1: Est-ce qu'elle est capable de vendre?
2: Voilà, est-ce qu'elle est
1: de
2: capable
1: laisser tomber son...
2: de vendre?
1: Et sa fille aussi, parce que sa fille, elle est quand même très touchée par le deuil de ce monsieur qui n'était pas son père, c'était son beau-père. Et alors, elle non plus, elle ne veut pas...
2: D'autant
1: qu'elle est cuillère quand même.
2: Oui, elle est très ambitieuse, elle a envie de réussir dans ce milieu. Donc, c'est des cow-boys d'un genre nouveau qui reviennent aux racines du mythe, hein, même s'ils ont le look à changer. Et on saura que la liberté importe plus que le capitalisme.
1: Oh, une très très belle fin.
2: Oui.
1: Et conclusion surtout, The New West, donc un nouveau western qui vient d'arriver donc au cinéma. Ensuite, on a...
2: Love and Trial. De Koji
1: en jugement.
2: Fukada, voilà. C'est un cinéaste, moi, que je trouve génial. Il avait fait « Fuis-moi, je te suis » et « Suis-moi, je te fuis ». C'était super, vraiment. Donc là, le résumé, c'est une jeune idole japonaise qui tombe amoureuse, qui trahit une clause de son contrat.
1: Voilà. Donc c'est l'irréparable dans ce milieu-là.
2: Oui.
1: Il y a beaucoup de rigidité. Hein.
2: Ah bah c'est le moins qu'on puisse dire.
1: C'est vraiment interdit. Ouais. Les jeunes filles doivent sourire, être toujours en forme, mais pas avoir d'amoureux.
2: Limite, elles sont presque des esclaves. Ouais, hein. Ouais. Donc c'est la J-pop. Bon, que moi je connaissais pas, je connaissais la K-pop en Corée. Donc c'est une pratique culturelle en fait qui est très balisée. Hein. Il y a des relations avec les fans qui sont très marketées. Donc les icônes, les jeunes filles sont limite des esclaves. Et là, ça va être un récit d'émancipation puisque une des jeunes chanteuses va tomber amoureuse.
1: Et elle va se battre pour avoir ce droit tout simple, celui d'être amoureuse.
2: Voilà. Et tout au long du film, on a quand même un sentiment de malaise parce que c'est quelque chose qu'on ne comprend pas trop. Cette façon de fonctionner, là, pour nous, c'est complètement lunaire.
1: Ah ben dans le spectacle, on voit bien les japonaises avec les grandes robes et tout
2: ouais,
1: ça.
2: Plein de froufrous.
1: Plein de froufrous, oui. Mais elles ont des astreintes incroyables.
2: Ouais, ouais.
1: Elles ont vraiment des vies d'esclaves. Voilà.
2: Et une partie du film donc, va se baser sur le procès. Hein, puisque comme elle ne respecte pas les clauses de son contrat, elle va donc être condamnée ou pas. Et est-ce qu'elle va choisir son amour ou son contrat ? Voilà, on va voir, c'est tout le dilemme de cette jeune femme qui est bien sympathique d'ailleurs.
1: Voilà. Eh bien, je vais juste un petit mot sur le festival de Cannes. Le jury, c'est Park Chan-wook. Il est coréen, lui, non ?
2: Il est coréen.
1: Coréen, oui. Et le film qui a eu la Palme d'Or, c'est Fjord, de Christian Mingiu, qui un réalisateur roumain. C'est un film qui bouscule les certitudes, qui met assez mal à l'aise. Et le grand prix de Cannes, c'est Minotaur, un film du russe Andriy Zviagintser, un drame conjugal sur toile de fond de guerre. Lui vit en France depuis la guerre en Ukraine parce qu'il n'a pas voulu participer au combat que fait la Russie à l'Ukraine. Mmh. Voilà. Le prix du jury, c'est l'aventure rêvée d'Aleska Grisbach, genre western. C'est bulgare et turc avec la présence d'une femme archéologue qui tente de mener sa vie à côté de la violence des hommes. Voilà, et le prix d'interprétation féminine ex aequo Virginie Efira, moi je suis contente parce qu'on ouais. la voit souvent, elle joue vraiment bien.
2: Oui, moi
1: c'est
2: aussi
1: vrai.
2: Je suis contente.
1: Et Tao Okamoto pour Suda du japonais, Ri Amgushi. Et le prix d'interprétation masculine ex aequo aussi, pour le film Coward de Luca Bonta. Voilà, les deux.

Bonjour à tous, bienvenue sur Radio Baudouinette pour Avec Tambour et Trompette. L'émission cette semaine va nous conduire vers le sud, vers l'Espagne et plus particulièrement les Asturies pour le nouvel album du duo LR. Un album qui s'intitule Vos, V-O-S. C'est un sigle. Donc ce duo LR est formé de Laetitia González, voix et pandereta, et Ruben Bada, guitare électrique, un duo qui déconstruit et réinterprète la musique traditionnelle asturienne par l'emploi d'instruments aussi différents que la pandereta et la guitare électrique. L'objectif de LR est de faire une lecture personnelle de la musique asturienne en maintenant les rythmes qui permettent la danse, mais en incluant des sons proches du blues, du jazz ou du rock. Le résultat est-ce qu'ils ont eux-mêmes baptisé post-folk. En voici un aperçu avec la chanson Fogueira et ils ont comme invité Eva Terredor, qui est une chanteuse et joueur de pandereta très connue en Asturie. Elle avait fondé le groupe qui portait le nom de la famille, Terredor, avec ses deux frères et ils ont gagné de nombreux prix en musique traditionnelle asturienne. Et il y a aussi avec eux Juan José Díaz, plus connu comme Juanjo Díaz, percussionniste, qui a eu comme professeur un des frères d'Eva Terredor, Javier. Donc Eva Terredor avec son groupe de joueuses de pandereta et Juanjo Díaz, Fogueira. La musique est de Ruben Bada et le texte de Laetitia Baselgas.

Fogueira, le groupe, LR, le duo LR, Vos, V-O-S, le nouvel album du duo LR, joue avec un concept, la version originale sous-titrée. Ruben Bada et Laetitia Bazelgas présentent ce nouvel album dans lequel ils répondent à la question du début de leur parcours musical en 2016. Que représente un lieu dans la mémoire collective? Ainsi, VOS, une déclaration d'amour à la musique traditionnelle, vue comme quelque chose de pulsionnel qui ne sera jamais original ni immobile, parce que cette musique est toujours transmise en tant que reprise ou variante. Avec sa personnalité unique, LR nous propose une série de sous-titres musicaux, des couches sonores qui se chevauchent en nous invitant à continuer à imaginer la voix anonyme qui fait nos souvenirs collectifs. Et en voici un autre exemple, Luna, où ils ont comme invité Rodrigo Cuevas, chanteur et accordéoniste, lui aussi asturien, il est né à Oviedo. Et j'avais présenté il y a quelques années maintenant son album Manual des Corteros, c'était en 2019. Et il était venu au Festival Interceltique de Lorient en 2024. Et Luna, bien la musique est traditionnelle, et le texte de Laetitia Bazelgas.

Yuna, le duo LR. Elle, comme Laetitia Bazedgas, de son vrai nom Laetitia González Menéndez, elle est née à Gijón en 1984, chanteuse et joueuse de pandereta. En 2016, donc, elle forme le duo LR avec Ruben Bada, dans lequel donc, sa voix et sa pandereta se lient avec la guitare électrique de Ruben Bada. Elle fait partie de l'association Mujeres, qui revendique le rôle des femmes dans la musique traditionnelle et le folklore. Elle vit à Bazelgas, d'où son nom de scène. Son style musical réinterprète et fusionne des compositions asturiennes traditionnelles avec le jazz, le blues ou le rock. C'est ce qu'on appelle le post-folk. Et en 2026, elle a reçu un des plus prestigieux prix en musique traditionnelle asturienne, le prix AMAS, prix de la meilleure chanteuse. On les retrouve tous les deux. Un autre titre, Anda Nenia. Et là, ils ont comme invité un chœur de femmes, El Coro al Alto la Lieva, un groupe de la région de Gijón qui s'est formé en 2014. Anda Nenia.

Banda Denia, le groupe LR, c'est une rota, donc une danse traditionnelle asturienne. Et la musique et le texte sont de Ruben Bada. Ruben Bada, lui, il est né à Avilés, une des grandes villes des Asturies. Et il a été élevé un peu plus au nord, dans la région du Cap Peñas, où la langue et la culture asturienne sont encore bien vivantes. Il a commencé à jouer de la guitare à 14 ans et peu après a enchaîné l'apprentissage du bouzouki et du violon. En 1998, il intègre le groupe Cheliba avec lequel il enregistrera deux albums. Il est aussi musicien de studio, demandé par de nombreux artistes et groupes comme Corkeu, Tejedor ou Dichebra. Il a joué aussi sur un des albums du flûtiste breton Sylvain Barou, son premier album solo. Et il a lui aussi remporté le prix Amas du meilleur instrumentiste. On les retrouve, Laetitia Bazelgas et Ruben Bada, à un morceau qui s'intitule Meno Dito. C'est aussi une rota. Et là, ils ont comme invité les deux frères Cubero, Los Hermanos Cubero, deux musiciens, joueurs de guitare et de bouzouki et également chanteurs. Ils se sont réunis tous les deux en 2010, ils ont créé leur duo en 2010 et ils ont à leur actif une dizaine de CD. Menodito, le duo LR.

Melodito, le duo LR sur cet album Vos, VOS, donc version originale sous-titrée. C'est leur troisième album et il clôt la trilogie post-folk Asturiano. Le premier album portait ce titre, il était sorti en 2018. En 2021, c'était Nos, N-O-S. Signalons qu'en 2022, le duo LR a été le premier groupe à jouer et à chanter en asturien lors du grand festival de musique Bilbao BBK Live. Le festival se déroule tous les ans en plein air en juillet sur les pentes du mont Cobetamendi, donc à la périphérie de Bilbao. Et on va écouter un autre extrait, Eki. Et là, ils ont comme invité le groupe breton Ndiaz.

0: et qui, le duo LR, Laetitia Bazelgas et Ruben Badas, sur leur album Vos, V-O-S. Un album que l'on peut se procurer sur leur site post-folk Asturiano. Et on va terminer avec un morceau qui s'intitule Trébolé. C'est une musique traditionnelle et le texte est de Ruben Bada.
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Rebolé, le duo LR sur leur nouvel album Vos, V-O-S. Avec Tambour et Trompette est à présent terminé, on se retrouvera la semaine prochaine pour un nouvel album à découvrir. Bonne semaine et au revoir.

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2: Ça fait plus de 10 ans que c'est un rendez-vous mensuel important pour la petite ville de Sainte-Brigitte au nord du Morbihan et que c'est aussi un rendez-vous important dans notre émission Chant contre chant. Tous les midis sur les ondes de Radio Brodjunet, vous avez sans doute reconnu les cartes blanches de Sainte-Brigitte. Comme tous les mois, nous sommes accompagnés en studio d'Anne Le Borgne-David. Bonjour.
3: Bonjour Gaëlle.
2: Donc présidente de l'association des cartes blanches de Sainte-Brigitte. Et aujourd'hui, émission particulière, puisque ce week-end, carte blanche particulière, puisque c'est la centième.
3: Centième, c'est ça, exactement. Un gros événement pour nous, oui. Une belle satisfaction de se dire que depuis effectivement plus de 10 ans, puisqu'il y a eu un petit décalage avec le Covid, mais à raison d'une moyenne de 10 cartes blanches par an, nous arrivons à la centième, avec toujours autant de public enthousiaste et de sujets, de propositions variées et intéressantes, valorisant notre petite commune et ses habitants.
2: Et donc, voilà, il y a vraiment cette idée de marquer le coup, de presque faire une synthèse de ces 99 cartes blanches en une, donc pour cette centième.
3: C'est ça. L'idée, c'était vraiment de célébrer, de rendre hommage à tous ces moments, chacun ayant sa particularité, et rendre hommage aux personnes qui nous ont quittés aussi, qui ont été parmi les premiers participants. Et donc, deux jours qui vont être animés par ces animateurs que l'on a sollicités. L'idée, c'était de mettre en avant, il va y avoir une vraie rétrospective depuis le point de départ avec les affiches, les articles de presse, des photos, des vidéos, etc. Et donc on a demandé aux animateurs qui le souhaitaient de faire un petit clin d'œil à ce qu'ils avaient pu proposer à l'époque dans leur carte blanche. Ce qui va amener différentes thématiques sur l'ensemble du week-end et différents lieux aussi de propositions d'animation.
2: Et justement, la chance qu'on a eue à Radio Brodjunet, c'est de tous les mois recevoir celles et ceux qui animaient les cartes blanches, la carte blanche du mois. Donc on a tout ça dans nos archives et aujourd'hui on va proposer une petite sélection, quelques petits extraits de plusieurs personnes qui seront présentes donc ce samedi, ce dimanche, les 30 et 31 mai 2026 pour la centième carte blanche de Sainte-Brigitte. Alors Anne, peut-être un petit rappel, comment et pourquoi les cartes blanches sont nées en 2015?
3: Alors, déjà, je rebondis sur effectivement toutes ces émissions que nous avons pu faire grâce à Radio Brodjunet, qui nous a laissé cet espace mensuel d'expression, puisque les cartes blanches visaient aussi à donner la parole, donc d'utiliser, entre guillemets, la radio, d'avoir cet espace-là depuis tout ce temps. Pour nous, c'est aussi une grande chance et on vous en remercie. Alors en 2015, qu'est-ce qui s'est passé? En fait, j'étais dans une phase de changement professionnel, donc j'avais un petit peu plus de temps et j'ai voulu me réinvestir sur ma commune parce que les années précédentes étaient un peu trop chargées professionnellement. Et donc j'ai rencontré, par le biais d'une réunion sur la commune, un nouvel habitant que je ne connaissais pas, étant moi originaire de cette commune et y vivant quand même depuis très longtemps. Ça m'a un petit peu intriguée, on s'est rencontrés, on a échangé, et donc je lui ai vanté les mérites de notre commune et notamment la variété des habitants, la richesse de ses habitants. Et on s'est dit, mais ça serait... Dans cette conversation, on s'est dit, mais ce serait quand même intéressant d'avoir un lieu, un endroit, un moment où on puisse, nouveaux habitants, anciens habitants, se croiser, se rencontrer. Parce que, voilà, il peut y avoir des propositions par différentes associations, évidemment, sur la commune, mais qui donnent l'occasion de se croiser, mais peut-être pas de se connaître vraiment. Et donc, l'idée, là, c'était de partir sur des temps d'échange, sur ce qui peut passionner les Brigitois, sur leur savoir-faire, sur leurs connaissances, sur leurs envies, leurs passions. Et voilà, au départ, on était dans l'idée de faire peut-être quelque chose un peu un entre-soi, entre Brigitois, pour créer du lien entre nous. Parce qu'un nouvel habitant qui arrive sur la commune peut rencontrer des retraités sans avoir absolument aucune idée de la richesse de l'expérience professionnelle de ces personnes, ou à l'inverse, des anciens habitants peuvent être peut-être un peu frileux par rapport à des nouveaux habitants qui arrivent. Donc voilà, connaissons-nous, créons du lien. Et puis on est parti en fait dès la première année, les premières personnes à qui on en a parlé, c'était des personnes qui avaient quand même une certaine aisance, on va dire, avec la prise de parole en public, une envie de partager. Voilà, donc ça a été une programmation qui a tout de suite bien fonctionné et qui a permis de poursuivre après sur les années suivantes.
2: Et justement, donc la première a eu lieu en début 2015. Pour l'occasion, il y avait déjà eu une émission sur les ondes de Radio Bourdjounette et on va entendre un petit extrait au micro de Claire Pérez pour Radio Bourdjounette, de René Audrin, qui depuis est devenu trésorier de l'association des Cartes Blanches et qui, à l'époque, était donc le premier animateur, on va dire, des Cartes Blanches de Sainte-Brigitte.
4: On sait assez que le lien humain m'intéresse particulièrement. Créer du lien dans une petite commune qui est en train de revivre et redynamiser le monde rural m'intéresse en particulier.
5: Et donc vous serez le premier intervenant de ces cartes blanches, hein ?
4: Tout à fait, le premier intervenant, j'en suis très très heureux d'ailleurs, le calendrier convenait particulièrement bien, et donc je vais essayer de parler d'un certain nombre d'éléments que j'ai à cœur depuis de très longues années, sur les thèmes de apprendre autrement, et également l'école manque d'aventure. Alors, j'ai démarré ma carrière à l'éducation nationale dans un lycée en Normandie, ensuite dans un collège du Finistère Nord, le Léon, et j'ai obtenu un détachement ensuite au ministère de l'Agriculture, au lycée agricole de Pontivy, où j'ai exercé une vingtaine d'années, puis ensuite la Polynésie, la Corse et enfin Mayotte. Tout ce parcours m'a amené, dès les premières années d'enseignement, j'étais assez étonné de voir que l'élève n'est vécu que souvent d'une manière disciplinaire, le regard du prof de maths, du prof de français, du prof d'éducation physique, et que tout ça, on ne s'adresse pas à la globalité d'un élève lorsqu'on le considère comme ça. Donc ça a été une de mes premières interpellations, et j'ai essayé de travailler en particulier sur tous ces aspects-là pour m'adresser à l'élève dans sa globalité.
2: Alors c'était René Audrin en 2015. Alors Anne, on va maintenant se pencher plus en détail sur le programme de ce week-end, la 100e carte blanche de Sainte-Brigitte, 30 et 31 mai. Alors il y a beaucoup de choses qui sont proposées ce week-end. On ne pourra pas forcément tout détailler, mais on va essayer de faire une belle synthèse de tout ça. Alors justement, c'est aussi présenter ce programme par thématique. On va d'abord s'intéresser à ce qui est proposé en termes de contes et de récits en musique.
3: Oui, alors c'est vrai qu'on est ravis des retours que l'on a pu avoir et qui nous permettent de faire effectivement de multiples propositions qui permettront à chacun de créer son menu. Pour ce qui est effectivement des contes et des récits en musique, on a la chance d'avoir Xavier Perrache qui a animé deux cartes blanches de ces années et qui revient tout spécialement de Paris pour cette 100e. Xavier qui était intervenu notamment avec Laurent Daquet et qui va ce dimanche à nouveau se produire avec lui et le samedi avec Laurent Plessinger qui sera avec ses flûtes irlandaises. Donc dans cette partie contes et récits en musique, on va avoir le samedi à La Fontaine, parce qu'il fait beau et parce qu'il y a un mariage à l'église. On aura donc Amalia Modica, qui nous a fait aussi la gentillesse de participer à plusieurs cartes blanches et qui va revenir avec un conte qui s'intitule Le vrai trésor. Donc à partir de 14h, ça s'enchaînera avec Xavier Perrache et Laurent Plessinger et ses flûtes. Ensuite, on aura aussi Marie-Hélène Jaffray et Soizic Germain qui vont nous livrer de la poésie, alors en breton, en français. Et puis, on terminera l'après-midi du samedi avec Catherine Andreau et Baptiste Boiron autour d'un conte voyage en Tziganie. Et le dimanche à l'église, on retrouve un petit peu la même organisation, c'est-à-dire avec Xavier Perrache et Laurent Daquet à 15h, qui seront suivis de Marie-Hélène et Soizic Germain. Et on terminera avec Catherine Andreau et un autre conte qui s'intitule « Passeur d'étoiles ».
2: Et ce sont Laurent Daquet et Xavier Perrache dont on va tout de suite entendre les voix. C'était il y a 2 ans à l'occasion de leur carte blanche.
6: C'est une forme d'investissement dans la commune. Moi, je fais pas grand chose dans la commune de Sainte-Brigitte. Donc, c'est important pour moi d'être présent sur ce genre d'événement. Quand Anne nous propose ce genre de choses, évidemment, il faut être présent. Et puis, c'est rigolo. de faire quelque chose avec quelqu'un qu'on connaît pas au dernier moment, c'est un chouette challenge, quoi. C'est quelque chose qu'on n'a pas trop, enfin moi j'ai pas l'habitude de faire, accompagné du texte, et je trouve ça génial. Parce qu'on a chacun nos parties, on va essayer de se compléter, trouver l'idée. Parce que genre, moi, j'ai quand même, on s'est eu au téléphone, comme disait Anne. Du coup, on a quand même la liste des textes, donc ça permet de s'imprégner. Mais on est d'univers totalement différent, donc ça, c'est vachement intéressant, quoi, d'essayer de trouver le pont, quoi. Voilà.
7: Sainte Brigitte, oui, mon lien est d'abord celui avec Anne. C'est une amie de longue date. Et puis, Sainte Brigitte, c'est vraiment une commune qui est, comme toutes les communes, qui est riche. Elle est riche de son histoire, de sa forêt, de ses habitants. J'y suis et j'y viens depuis plus de 35 ans maintenant pour retrouver Anne et les amis. Je suis frappé par l'attachement que les Brigitois et les Brigitoises ont à leur commune. Voilà, je trouve que la culture y est très intense. Et c'est pour ça que je viens, avec ce que je peux réciter, répondre heureusement à l'invitation de Anne pour les cartes blanches.
5: Alors Xavier, vous êtes en effet passionné des grands auteurs, et ceci depuis votre enfance. Est-ce que vous pouvez nous parler un peu de vous et de votre parcours, hein?
7: Mais écoutez, comme tout le monde, voilà, on a tous, quand on s'arrête deux secondes, on a tous des trésors de poésie au fond de soi. Et puis depuis qu'on est enfant, on en apprend, il y en a qui nous marquent. Voilà, quand on dit « demain, dès l'aube ». À l'heure où blanchit la campagne, je partirai. Voilà, ça évoque à tout le monde quelque chose. Voilà. Donc, Victor, je lui donne la part du nom. Pas seulement parce qu'il a écrit de belles pages, Claire, hein, sur les forêts bretonnes, mais c'est parce que je trouve que sa littérature est très puissante. Il transforme la vie des humbles, des petits, comme il dit, en de véritables légendes. Et avec lui, comme il dit aussi, la poésie, c'est avoir les pieds sur terre et la tête ailleurs.
2: On vient d'entendre Xavier Perrache et Laurent Daquet, enregistrés en 2024 par Claire Pérez à l'occasion de leur carte blanche. Ils seront de nouveau à Sainte-Brigitte pour la 100e carte blanche. On continue, Anne Le Borne-David, de présenter le programme. Alors, on était sur les contes et récits en musique. Alors, c'est pas très très loin, mais c'est une autre catégorie, c'est celle des concerts.
3: Oui, là encore de la variété, puisqu'on a eu un certain nombre de concerts tout au long de ces cartes blanches et ont accepté de participer à cette festivité. Le samedi, Hélène Guimain avec son amie Evelyne. Hélène qui avait animé un fest day au tout début des cartes blanches, puisqu'elle livrait des cours de danse bretonne avec son accordéon gratuitement aux Brigitois. Donc on avait proposé de la mettre à l'honneur. Donc elle revient ce samedi sur le temps de midi, sur le terrain. Et elle sera aussi suivie de Pascal Loin et Alain Santenac qui continueront d'animer le temps de midi avec de la musique irlandaise. Et puis Hélène nous guidera avec son accordéon vers la fontaine de Sainte-Brigitte, en contrebas du bourg, et donc animera encore avec son ami et Pascal Loin et Alain Santenac. Entre les contes et les récits, on aura encore un petit peu de musique irlandaise et bretonne. Ça, c'est pour le samedi après-midi. Et le dimanche 31, sur le temps de midi, on aura un concert de musique irlandaise avec Hélène Boguion et son compagnon Olivier Rosan. Rosent, je ne sais pas trop comment on prononce. Yves Lagabrielle qui a participé qui a animé deux cartes blanches avec de la musique des Andes, avec deux groupes différents, et qui viendra donc aussi en après-midi nous proposer encore cette musique qui nous fait voyager. Et puis de la musique irlandaise avec Pascal Loin, Alain Santenac. Et à 17h30, alors on aura, pour clore les festivités, le dimanche 31, 17h30, un bœuf avec tous les musiciens qui auront participé aux animations du week-end, suivi d'un petit discours. Il faut quand même que je rende les choses un petit peu officielles et voilà, donner un petit côté plus protocolaire. Enfin voilà, puis tous les remerciements, etc., etc. Suivi d'un vin d'honneur. Donc tous ceux qui souhaitent nous rejoindre pour ce vin d'honneur et seront bienvenus.
2: Et parmi ces différentes musiciennes, différents musiciens, chanteuses, chanteurs, c'est Hélène Boguion qu'on va tout de suite entendre en interview et en chanson à Jeanne Chevrel en 2024. Elle répondait à la question « Qu'est-ce que racontent ces textes ?»
8: Les chansons, au départ, je pense qu'elles parlaient beaucoup de la famille, celle qu'on a, mais aussi celle qu'on peut se choisir. Ça peut être plus vaste. Et puis les éléments naturels, l'eau, beaucoup l'eau, la forêt, bon. Peut-être maintenant aussi le fait que je sais qu'il y a des chansons, je m'en rends compte après coup, où finalement je dis beaucoup « nous sommes tout seuls, chacun est tout seul sur Terre, et c'est dur ». Et donc je me dis « mais alors, à quoi ça sert de chanter ça ? C'est déprimant ». Mais en fait, je ne reste pas là-dessus, je me dis « si on est plusieurs à se le dire », en même temps, ou plutôt si moi, par exemple, je le dis à plusieurs personnes qui sont réunies et que tout le monde sait qu'il y a cet aspect-là dans la vie, qu'il y a des choses qu'on ne peut jamais communiquer à personne, et ben peut-être que quand même, si on est donc au courant et qu'on est tous ensemble à se le dire en même temps, peut-être qu'on peut se sentir moins seul. Et donc c'est un peu une sorte de challenge que je lance pour essayer de quand même de faire du bien.

0: Hélène Boguion sur les ondes de Radio Brodjunette et ce week-end aux Cartes Blanches de Sainte-Brigitte, c'est la centième. On découvre le programme avec vous, Anne Leborgne David. Alors on a parlé déjà de plusieurs rendez-vous et là on va aller se balader avec les sorties nature qui seront proposées donc les 30 et 31 mai 2026 à Sainte-Brigitte bien sûr.
1: Oui, alors là encore, on a eu beaucoup de variétés au niveau de ces cartes blanches et quatre animateurs ont proposé donc des sorties, notamment Jean-Luc Lejeanne qui était intervenu sur l'arbre et qui nous propose samedi matin de 10h à midi, donc une sortie qu'il a intitulée « Le Kama Sutra forestier ». Ou comment les arbres voient le printemps, puisqu'apparemment il se passe des choses assez extraordinaires en la matière. Et puis le samedi 30, toujours dans l'après-midi, entre 14h et 16h, on aura deux propositions avec Pierre Jézéquel qui nous avait proposé notamment une carte blanche géologie autour des forges des Salles. Michel Le Bihan qui avait lui proposé une thématique sur les arbres du pays avec sa version bretonne puisqu'il est bretonnant. Ça c'est pour le samedi après-midi. Et puis le dimanche matin, ce sera René Audrin qui avait animé une carte blanche autour des résineux avec Stéphane Dupont-Avis il y a quelques années déjà et qui propose un nouveau tour dans la forêt. Pour cette sortie sur les résineux, encore une fois, une belle thématique. Alors, Michel et René aimeraient bien qu'il y ait des réservations, pour avoir un groupe un peu maîtrisé. Donc, pour la sortie Guézard-Vro avec Michel, il faudrait appeler au 06 08 87 04 90, 06 08 87 04 90. Et le dimanche matin avec René Audrin sur les résineux, 06 20 06 33 26 pour les inscriptions.
0: Voilà pour la sortie des résineux du dimanche 31, dont le départ se fera devant l'église. Et justement, c'est vrai que l'église de Sainte-Brigitte, elle est importante pour les cartes blanches, puisque de nombreuses cartes blanches ont eu lieu sur place. Et justement, Pierre Jézéquel, qui va intervenir le samedi donc pour sa sortie géologique, était venu en 2019 nous parler de l'église de Sainte-Brigitte.
1: Je voudrais à l'occasion justement remercier le père Olivier Leroc et le père Claude Quiraud qui nous ont généreusement prêté l'église pour avoir de beaux moments artistiques autour de la musique notamment. Et puis cette fois, c'était l'église qu'on découvrait grâce à Pierre Jézéquel.
2: Alors l'église, c'est un excellent moyen de rentrer dans la géologie d'un secteur, parce qu'en général, l'église est située au centre du village. C'est un monument qui lui-même est intéressant parce que souvent il a une chronologie de construction qui fait qu'on découvre l'histoire du pays. Et là, s'agissant de Sainte-Brigitte, ça va aller du 15e au siècle au 19e pratiquement, voilà. Et puis on découvre aussi à travers les matériaux l'histoire du pays, c'est-à-dire son intérêt économique, ses voies de liaison avec l'extérieur. Si les matériaux viennent du sud, du nord, de l'est ou de l'ouest, on peut le savoir tout de suite en déterminant ce qu'il y a dans le bâti, et ça permet de voir un petit peu, de saisir le paysage socio-économique, si on veut, de cette région. Et donc là en fait, l'église est un moyen d'aborder tous ces aspects-là.
3: Et comment vous procédez justement pour retracer un peu l'histoire de ce patrimoine ?
2: Ben là, il faut regarder l'architecture, comment c'est construit, de quelle manière. On n'en construisait pas au XVe siècle comme on construit au XVIIIe ou au XIXe. On n'a pas les mêmes façons de faire. Et on peut voir aussi si les matériaux qui sont dans les murs sont pris sur place. Donc quel est le potentiel de la commune en matériaux, et donc la géologie locale, puisque tout est lié, hein. Et vous voyez, quand on passe à Sainte-Brigitte, comme à Perrette d'ailleurs, on s'aperçoit que ces églises-là ont une caractéristique. Elles n'ont pas le clocher en granit qu'on peut voir à Silfiac ou à Lescot-Guarec ou autour, vous voyez. Mais à Silfiac, il y a du granit, il n'y en a pas à Sainte-Brigitte. Donc ça reflète aussi le fond géologique du coin. Et ça raconte l'histoire du pays, tout simplement. Donc ça intéresse aussi les gens parce qu'ils n'ont pas l'habitude de voir leur église prise sous cet angle-là. Et donc, c'est une autre façon d'aborder le pays.
0: Alors, on est de retour en 2026, après ce petit passage en 2019 avec Pierre Jézéquel, puisqu'aujourd'hui, on vous propose plein d'extraits des 11 dernières années, des 11 dernières années de carte blanche, puisque cette année, en 2026, les 30 et 31 mai 2026, c'est la 100e carte blanche de Sainte-Brigitte. On en parle avec Anne Lebrun-David aujourd'hui. Alors, on a déjà donné une grosse partie du programme. On peut aussi évoquer le FHD du dimanche.
1: Oui, donc j'ai parlé déjà d'Hélène Guimain qui avait effectivement animé une carte blanche sous forme d'un FSD il y a quelques années. Et donc un FSD est à nouveau proposé le dimanche 31 entre 14h et 16h et qui sera animé par Pascal Ouin, Patrick Calvez, Alain Santenac et puis le duo Le Corps Lavanant, Guy Devet, qui un duo de femmes qui viendra nous faire cadeau qui viendront nous faire cadeau de leur voix, de leur jolie voix, pour animer ce FSD.
0: Et tout au long de ce week-end, samedi et dimanche, il y a également des ateliers, des expos et des projections qui seront proposées.
1: Oui, c'est ça, parce qu'en fait, effectivement, l'idée, c'était de cette rétrospective avec, à la salle des fêtes, notamment toutes les affiches, les articles de presse, et puis divers clins d'œil donc, aux cartes blanches, donc des tableaux, des photos, puisqu'on a eu plusieurs cartes blanches artistiques autour de la peinture, de la photo. On avait eu aussi Claude Jaffray avec ses peintures sur miniature et il y aura aussi les marionnettes de Laurent Daquet, voilà, différentes comment dire, propositions à regarder pour le coup. Dans la bibliothèque, il y aura des DVD qui ont pu être réalisés à l'occasion des cartes blanches, dont la carte blanche donnée à Christian Lasserre, qui est un passionné de deux chevaux. Donc il y a eu un DVD qui résume un peu tout ça. Et puis il y avait eu aussi un DVD de la première année en 2015, en septembre 2015, qui avait été constitué à partir de 40 ans de mémoire de la commune. Par le biais d'archives paroissiales, d'archives de particuliers qui avaient pu faire des diapos, des films, etc., qui avaient été numérisés grâce à Alban David. Et on en avait fait un DVD qui avait eu énormément de succès parce que c'était une manière de sauvegarder aussi la mémoire des anciens de notre commune. Donc ça, ce sera projeté dans la bibliothèque, la salle Lagrange. Et puis, on a divers ateliers aussi sur le terrain. Donc, on va retrouver des deux chevaux, des vieux tracteurs, des vues d'Amazonie, puisqu'il y avait eu une exposition l'année dernière avec mes photos et celles de Sébastien Salgado qui jalonnait le parcours de randonnée nocturne des sangliers de Kénécan. Donc, on va pouvoir les ressortir, les accrocher dans les arbres. Et puis, un petit atelier aussi organisé par Charlène Dosset qui se déroulera dans l'ancienne bibliothèque le samedi et le dimanche, entre 14h et 16h, autour du rebozo, qui est un tissu qu'elle utilise dans le cadre de ses ateliers en tant que doula, pour différents massages, etc. Voilà un petit peu ce qui va se passer aussi sur le terrain et dans les autres lieux du bourg.
0: Alors Anne, on va partir avec un dernier extrait avant de redonner les informations générales, principales, donc sur cette 100e carte blanche. Et là, c'est Océane Gersin qui était venue nous parler photographie et qui nous avait aussi raconté, il y a quelques années à ce micro, son lien avec Sainte-Brigitte.
4: Bah alors moi, du coup, de base, je suis une Lorientaise qui a déménagé à Sainte-Brigitte en août de l'année dernière, donc août 2023, avec mon copain. On a emménagé chez ses parents. Donc voilà, donc moi, je suis du coup Lorientaise de 21 ans. Je travaille activement en CDI au Grand Frais de Pontivy, rayon crèmerie fromagerie. Pas trop de lien avec la photo jusque-là, mais c'est vrai que la photo, moi, c'est parti de mes grands-parents, ma grand-mère, surtout quand j'étais plus jeune, j'ai commencé en 2017 à peu près. On a commencé à faire des randonnées ensemble, justement, pour développer ce coin, chacune de notre côté, notre appareil photo, à divaguer pour prendre nos photos.
0: Alors justement, il y a plein de types de photographies, on va dire, hein. C'est pas des photos de nature, des portraits, des photographies de paysages ou de scènes vivantes. Vous êtes plutôt tourné vers quel type de photographie ?
4: Bah justement, un peu tout, finalement. J'ai commencé donc avec ma grand-mère sur des animaux, les oiseaux principalement. J'ai vraiment beaucoup de photos d'oiseaux. Et ensuite, donc je suis aussi cavalière, donc je me suis tournée vers l'équitation. J'ai fait beaucoup de photos de mes amis à cheval, surtout sur du saut d'obstacle, c'est surtout intéressant, on voit le mouvement et tout ça. C'est pas mal de techniques avec la lumière, le mouvement, c'est en sport, donc ça bouge beaucoup. Et aujourd'hui, donc, j'ai un autre appareil photo et je fais plus des portraits, finalement.
0: Alors justement, là, on parle déjà de matériel. C'est vrai qu'aujourd'hui, on a presque toutes et tous des outils en poche qui permettent de prendre des photos. Vous, comment vous avez évolué sur le matériel à utiliser? Vous nous avez parlé de 2017, où là, c'était déjà avec un vrai, entre guillemets, appareil photo, c'est ça?
4: Oui, c'est ça. J'ai commencé donc avec un tout petit appareil photo. C'était un Kodak vraiment qu'on met dans la poche, qui est super léger, qui passe partout. C'était l'idéal pour débuter. Ensuite, j'ai évolué avec l'appareil photo de mon père, donc qui est un Nikon, qui est un petit peu plus gros. Mais comme il était plus vieux, j'ai eu plus de mal aussi, parce que au niveau de la qualité des photos, des réglages, c'était complètement différent de l'appareil photo que j'avais en mode manuel. Ça se faisait tout seul. Et là, aujourd'hui, j'ai un autre appareil photo encore plus gros, plus cher, plus évolué, qui prend des photos qu'on pourrait imprimer des posters avec, quoi.
0: Donc on est quand même sur des appareils numériques ou argentiques?
4: Non, numérique uniquement.
0: Numérique.
4: Je me suis essayé au Polaroid et c'était un échec. J'ai fait une photo qui rendait bien et ensuite je me suis dit ce sera de la décoration.
0: Océane Gersin, dans cette archive de Radio Brodjunette, des émissions réalisées pour les cartes blanches de Sainte-Brigitte. C'était le dernier extrait de cette émission spéciale centième, puisque ce week-end, samedi 30 et dimanche 31 mai 2026, c'est la centième carte blanche de Sainte-Brigitte. Alors je dis la centième, mais en fait c'est une multitude de cartes blanches proposées en une. Alors je pense qu'on ne pourra pas participer à toutes les propositions en même temps, mais en tout cas il y a de quoi faire entre les sorties nature, les concerts, les contes, les récits en musique, les ateliers, les expositions, les projections, et puis on pourra venir aussi pour aller à la buvette, au point restauration.
1: Oui, alors c'est vrai que ça c'est un petit peu différent des cartes blanches. Alors le principe, c'est que toutes les animations sont gratuites. On reste bien sur notre axe, l'accès à la culture et aux animations pour tous. En revanche, comme c'est sur 2 jours et que c'est sur des journées entières, on propose effectivement, il y aura une buvette, surtout s'il fait chaud comme cette semaine, et puis de la restauration. Et pour l'organisation de ces choses plus, comment dire, une organisation que les cartes blanches maîtrisent peut-être moins, on a le soutien des sangliers de Kénécan, donc ils vont assurer cette partie intendance, on va dire, qui permettront à chacun de se restaurer et de se désaltérer tout au long de la journée.
0: Alors justement, on vient de citer un partenariat important, l'association des sangliers de Kénécan. Il y a sans doute d'autres partenariats, d'autres soutiens qui ont été importants dans l'histoire des cartes blanches de Sainte-Brigitte?
1: Oui, bien évidemment. Donc bon, on a la commune qui nous prête des locaux, du matériel et qui nous verse une subvention tous les ans, donc c'est très précieux. Et puis, on a pu réaliser des très gros événements grâce au soutien financier de Pontivy Communauté ou de, encore pour cette centième, on va avoir du prêt de matériel de Pontivy Communauté. Voilà, donc là, je pense à la fête du livre, à la résidence infuse, par exemple, pour lesquelles Pontivy Communauté ont été un beau soutien. La randonnée nocturne avec les contes mis en scène par Catherine Andreau aussi, il y a 2 ans, et Pontivy Communauté avait été un partenaire important. Et tout au début, on avait eu Miltam aussi qui nous avait bien soutenus, notamment pour la rétrospective autour de Rayonne. Oui, donc là j'ai oublié de le dire, mais on aura un petit film qui avait été projeté dans le cadre de la rétrospective Rayonne et qui sera diffusé aussi pour ceux qui voudront revoir ou faire connaissance avec le personnage. Et puis, on a aussi travaillé avec l'Espace Kénéré, avec le Cinéma Rex, voilà, sur Pontivy, la librairie Rendez-vous N'importe Où, qui encore participe avec des livres d'Irène Frein pour cette carte blanche, puisqu'Irène Frein a été présente aussi grâce à ses ancêtres brigittois sur plusieurs cartes blanches. Voilà, donc c'est vrai que... Et puis les médias, j'en ai parlé tout à l'heure, Radio Brodjunette, les journaux, c'est vrai que ça a été aussi des bons relais tout au long de ces 99 et même cette centième carte blanche, et que je remercie encore une fois.
0: Alors Anne, peut-être avant de se quitter, peut-être un souvenir ou quelques souvenirs de ces 99 cartes blanches de Sainte-Brigitte qui ont déjà eu lieu?
1: Alors c'est vrai qu'on nous on nous dit quelquefois, mais comment vous faites, quoi? Parce que si c'est que Sainte-Brigitte le sujet, que les Brigittois, etc. Et à vrai dire, c'est vrai qu'il y a eu des rétrospectives, je parlais de Réon, il y a eu des personnes qui ont vécu à Sainte-Brigitte qui n'y sont plus, mais à qui on a pu rendre hommage à plusieurs reprises. Et puis, souvent, une carte blanche en donne une autre. Par exemple, on avait fait des recherches très poussées sur les poilus brigitois, puisqu'on avait une vingtaine de noms sur le monument aux morts. Mais je me disais, bien évidemment, et heureusement, il y a beaucoup de brigitois qui ont participé à cette guerre et qui en sont revenus. Qui sont-ils? Que sont-ils devenus? Etc. Donc, on avait fait un gros travail d'archives qui nous avait mené à l'arrière-petit-fils d'un poilu, Yann Lagadec, qui est aujourd'hui professeur à l'université de Rennes et qui est spécialiste de la Première Guerre mondiale. Donc, qui était venu, après coup, l'année suivante, nous faire une conférence. Voilà, donc... Tout ça pour dire que les cartes blanches rayonnent ensuite, ça crée du lien, mais dans tous les sens, quoi, entre les gens qui y participent, mais aussi pour avoir d'autres idées, d'autres thématiques, d'autres intervenants. Et un autre moment qui m'a aussi beaucoup marqué au moment du Covid, parce que c'est vrai que le Covid a forcément eu un impact sur nos programmations. Donc en 2020-2021, nous n'avons pu organiser que 4 cartes blanches chaque année, et qui étaient plutôt des thématiques. On pouvait pas rassembler du monde de manière condensée dans un espace, donc c'était plutôt des expositions où les gens pouvaient circuler, ou des conférences, des randonnées, des sorties en extérieur. Et il y a eu notamment l'exposition proposée à Emmanuelle Boisson, qui est musicienne et qui démarrait en fait dans la peinture, le dessin, et qui m'avait proposé donc m'avait demandé si ça pouvait être intéressant d'exposer ses travaux. Donc j'avais évidemment dit oui, et on avait organisé cette exposition dans l'église, et ça s'intitulait Portraits d'humanité, et on avait disposé les portraits sur les bancs avec le respect des distances, etc. Donc c'était très symbolique. Et malheureusement, alors on fait confiance, hein, à Sainte-Brigitte, l'église est ouverte tous les jours, et pour les expositions, on n'avait jamais eu de soucis. Dès le premier jour, 2 tableaux avaient été volés. Donc ça avait vraiment créé un choc pour les cartes blanches, un choc pour évidemment Emmanuelle Boisson et sa famille, mais aussi un choc pour les Brigitois, qui se sont mobilisés tout l'été, parce que l'expo a duré 6 semaines. On a eu près de 40 personnes qui se sont relayées pour faire des permanences pour que l'église puisse être ouverte et qu'il n'y ait plus d'incidents, en fait. Voilà, donc ça a été vraiment un moment extraordinaire, et on avait fait un pot à la fin de l'expo avec tous ces bénévoles qui s'étaient rendus disponibles pour faire ces permanences. Et Emmanuel avait proposé de leur faire leur portrait gratuitement pour les remercier. Donc une très belle aventure, une des nombreuses aventures, mais celle-là m'a bien marquée.
0: Merci beaucoup Anne Le Borgne-David, et bien sûr ce week-end, donc 2 jours pour la 100e carte blanche de Sainte-Brigitte, ce sera aussi l'occasion de se remémorer tous ces souvenirs avec des photos, avec une synthèse en gros des 99 cartes blanches qui ont déjà eu lieu depuis plus de 10 ans. Donc on le rappelle, 100e carte blanche de Sainte-Brigitte, samedi 30 mai et dimanche 31 mai à Sainte-Brigitte évidemment.
1: Alors je voulais quand même souligner que sur ces 99 cartes blanches, nous avons réuni près de 12 000 personnes. Voilà, donc c'est quand même pas rien. C'est une belle animation pour notre petit village.
0: Merci beaucoup Anne, et puis bon courage pour la préparation de cette grande carte blanche.
1: Voilà, merci beaucoup.
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ils arrivent sur Terre. Ils se sont abrités des dinosaures à l'époque de la préhistoire dans une grotte. Ils sont sortis uniquement à l'époque où les villes ont commencé à être construites. Marie-Antoinette, c'est une belle femme, très élégante, très intelligente. Elle sait tout. Elle est immortelle.

0: Pourquoi
1: lève-t-on le pouce vers le haut pour dire que tout va bien ? Pourquoi tout va bien n'est pas signifié par le pouce tourné vers la droite, ou par un mouvement du bras, ou un autre geste. Ce sont les Étrusques, puis les Romains, qui, au jeu du cirque, 5 siècles avant notre ère, ont lancé la coutume. Pour un gladiateur, le pouce tourné vers le haut signifiait sa vie épargnée. Pourquoi avoir choisi le pouce ? Les Romains ont observé qu'à la naissance, le bébé tient généralement la main fermée avec le pouce replié à l'intérieur. Au fur et à mesure de sa croissance, le nourrisson réagit à son environnement en ouvrant progressivement la main, ce qui libère le pouce. Et au moment de la mort, la main se referme à nouveau pour retenir le pouce. Les Romains en avaient déduit que le pouce tourné vers le haut était signe de vie.

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1: Ça fait plus de 10 ans que c'est un rendez-vous mensuel important pour la petite ville de Sainte-Brigitte au nord du Morbihan et que c'est aussi un rendez-vous important dans notre émission Chant contre chant. Tous les midis sur les ondes de Radio Brodjunette, vous avez sans doute reconnu les cartes blanches de Sainte-Brigitte. Comme tous les mois, nous sommes accompagnés en studio d'Anne Leborgne-David. Bonjour.
2: Bonjour Gaëlle.
1: Donc présidente de l'association des cartes blanches de Sainte-Brigitte. Et aujourd'hui, émission particulière, puisque ce week-end, carte blanche particulière, puisque c'est la centième.
2: Centième, c'est ça, exactement. Un gros événement pour nous, oui. Une belle satisfaction de se dire que depuis effectivement plus de 10 ans, puisqu'il y a eu un petit décalage avec le Covid, mais à raison d'une moyenne de 10 cartes blanches par an, nous arrivons à la centième. Avec toujours autant de public enthousiaste et de sujets, de propositions variées et intéressantes, valorisant notre petite commune et ses habitants.
1: Et donc, voilà, il y a vraiment cette idée de marquer le coup, de presque faire une synthèse de ces 99 cartes blanches en une, donc pour cette centième.
2: C'est ça. L'idée, c'était vraiment de célébrer, de rendre hommage à tous ces moments, chacun ayant sa particularité. Et rendre hommage aux personnes qui nous ont quittés aussi, qui ont été parmi les premiers participants. Et donc deux jours qui vont être animés par ces animateurs que l'on a sollicités. L'idée c'était de mettre en avant, il va y avoir une vraie rétrospective depuis le point de départ avec les affiches, les articles de presse, des photos, des vidéos, etc. Et donc on a demandé aux animateurs qui le souhaitaient de faire un petit clin d'œil à ce qu'ils avaient pu proposer à l'époque dans leur carte blanche. Ce qui va amener différentes thématiques sur l'ensemble du week-end et différents lieux aussi de propositions d'animation.
1: Et justement, la chance qu'on a eue à Radio Brodjunette, c'est de tous les mois recevoir celles et ceux qui animaient les cartes blanches, la carte blanche du mois. Donc on a tout ça dans nos archives et aujourd'hui on va proposer une petite sélection, quelques petits extraits de plusieurs personnes qui seront présentes donc ce samedi, ce dimanche, les 30 et 31 mai 2026 pour la centième carte blanche de Sainte-Brigitte. Alors Anne, peut-être un petit rappel, comment et pourquoi les cartes blanches sont nées en 2015?
2: Alors déjà je rebondis sur effectivement toutes ces émissions que nous avons pu faire grâce à Radio Brodjunette qui nous a laissé cet espace mensuel d'expression puisque les cartes blanches visaient aussi à donner la parole, donc d'utiliser entre guillemets la radio, d'avoir cet espace là depuis tout ce temps, pour nous c'est aussi une grande chance et on vous en remercie. Alors en 2015, qu'est-ce qui s'est passé? En fait, j'étais dans une phase de changement professionnel, donc j'avais un petit peu plus de temps et j'ai voulu me réinvestir sur ma commune parce que les années précédentes étaient un peu trop chargées professionnellement. Et donc j'ai rencontré, par le biais d'une réunion sur la commune, un nouvel habitant que je ne connaissais pas, étant moi originaire de cette commune et y vivant quand même depuis très longtemps. Ça m'a un petit peu intriguée, on s'est rencontrés, on a échangé, et donc je lui ai vanté les mérites de notre commune et notamment la variété des habitants, la richesse de ses habitants. Et on s'est dit, mais ça serait... Dans cette conversation, on s'est dit, mais ce serait quand même intéressant d'avoir un lieu, un endroit, un moment où on puisse, nouveaux habitants, anciens habitants, se croiser, se rencontrer. Parce que, voilà, il peut y avoir des propositions hein, par différentes associations, évidemment, sur la commune, mais qui donnent l'occasion de se croiser, mais peut-être pas de se connaître vraiment. Et donc, l'idée, là, c'était de partir sur des temps d'échange, sur ce qui peut passionner les Brigitois, sur leur savoir-faire, sur leurs connaissances, sur leurs envies, leurs passions. Et voilà, au départ, on était dans l'idée de faire peut-être quelque chose un peu un entre-soi, entre Brigitois, pour créer du lien entre nous. Parce qu'un nouvel habitant qui arrive sur la commune peut rencontrer des retraités sans avoir absolument aucune idée de la richesse de l'expérience professionnelle de ces personnes, ou à l'inverse, des anciens habitants peuvent être peut-être un peu frileux par rapport à des nouveaux habitants qui arrivent. Donc voilà, connaissons-nous, créons du lien. Et puis on est parti en fait dès la première année. Les premières personnes à qui on en a parlé, c'était des personnes qui avaient quand même une certaine aisance, on va dire, avec la prise de parole.

0: parole en public, une envie de partager. Voilà, donc ça a été une programmation qui a tout de suite bien fonctionné et qui a permis de poursuivre après sur les années suivantes.
1: Et justement, donc la première a eu lieu en début 2015. Pour l'occasion, il y avait déjà eu une émission sur les ondes de Radio Brodjounette et on va entendre un petit extrait au micro de Claire Pérez pour Radio Brodjounette, de René Audrin, qui depuis est devenu trésorier de l'association des Cartes Blanches et qui, à l'époque, était donc le premier animateur, on va dire, des Cartes Blanches de Sainte-Brigitte.
2: On sait assez que le lien humain m'intéresse particulièrement. Créer du lien dans une petite commune qui est en train de revivre et redynamiser le monde rural m'intéresse en particulier.
3: Et donc vous serez le premier intervenant de ces cartes blanches, hein ?
2: Tout à fait, le premier intervenant, j'en suis très très heureux d'ailleurs, le calendrier convenait particulièrement bien et donc je vais essayer de parler d'un certain nombre d'éléments que j'ai à cœur depuis de très longues années sur les thèmes de apprendre autrement et également l'école manque d'aventure. Alors, j'ai démarré ma carrière à l'éducation nationale dans un lycée en Normandie, ensuite dans un collège du Finistère Nord, le Léon, et j'ai obtenu un détachement ensuite au ministère de l'Agriculture, au lycée agricole de Pontivy, où j'ai exercé une vingtaine d'années, puis ensuite la Polynésie, la Corse et enfin Mayotte. Tout ce parcours m'a amené, dès les premières années d'enseignement, j'étais assez étonné de voir que l'élève n'est vécu que souvent d'une manière disciplinaire, le regard du prof de maths, du prof de français, du prof d'éducation physique, et que tout ça on ne s'adresse pas à la globalité d'un élève lorsqu'on le considère comme ça. Donc ça a été une de mes premières interpellations, et j'ai essayé de travailler en particulier sur tous ces aspects-là pour m'adresser à l'élève dans sa globalité.
1: Alors c'était René Audrin en 2015. Alors Anne, on va maintenant se pencher plus en détail sur le programme de ce week-end, la 100e carte blanche de Sainte-Brigitte, 30 et 31 mai. Alors il y a beaucoup beaucoup de choses qui sont proposées ce week-end, on ne pourra pas forcément tout détailler, mais on va essayer de faire une belle synthèse de tout ça. Alors justement, c'est aussi présenté ce programme par thématique. On va d'abord s'intéresser à ce qui est proposé en termes de contes et de récits en musique.
0: Oui, alors c'est vrai qu'on est ravis des retours que l'on a pu avoir et qui nous permettent de faire effectivement de multiples propositions qui permettront à chacun de créer son menu. Pour ce qui est effectivement des contes et des récits en musique, on a la chance d'avoir Xavier Perrache qui a animé deux cartes blanches sur l'ensemble de ces années et qui revient tout spécialement de Paris pour cette 100e. Xavier qui était intervenu notamment avec Laurent Dacquet et qui va ce dimanche à nouveau se produire avec lui et le samedi avec Laurent Plessinger qui sera avec ses flûtes irlandaises. Donc dans cette partie contes et récits en musique, on va avoir le samedi à la Fontaine parce qu'il fait beau et parce qu'il y a un mariage à l'église. On aura donc Amalia Modica qui nous a fait aussi la gentillesse de participer à plusieurs cartes blanches et qui va revenir avec un conte qui s'intitule Le vrai trésor. Donc à partir de 14h, ça s'enchaînera avec Xavier Perrache et Laurent Plessinger et ses flûtes. Ensuite, on aura aussi Marie-Hélène Jaffray et Soizic Germain qui vont nous livrer de la poésie, alors en breton, en français. Et puis, on terminera l'après-midi du samedi avec Catherine Andreau et Baptiste Boiron autour d'un conte voyage en Tsigani. Et le dimanche à l'église, on retrouve un petit peu la même organisation, c'est-à-dire avec Xavier Perrache et Laurent Dacquet à 15h, qui seront suivis de Marie-Hélène et Soizic Germain. Et on terminera avec Catherine Andreau et un autre conte qui s'intitule « Passeur d'étoiles ».
1: Et ce sont Laurent Dacquet et Xavier Perrache dont on va tout de suite entendre les voix. C'était il y a 2 ans à l'occasion de leur carte blanche.
4: C'est une forme d'investissement dans la commune. Moi, je ne fais pas grand-chose dans la commune de Sainte-Brigitte. Donc, c'est important pour moi d'être présent sur ce genre d'événement. Quand Anne nous propose ce genre de choses, évidemment, il faut être présent. Et puis, c'est rigolo de faire quelque chose avec quelqu'un qu'on ne connaît pas au dernier moment. C'est un chouette challenge, quoi. C'est quelque chose qu'on n'a pas trop... Enfin, moi, j'ai pas l'habitude de faire. Mmh. accompagné du texte, et je trouve ça génial. Parce qu'on a chacun nos parties, on va essayer de se compléter, trouver l'idée. Parce que genre, moi, j'ai quand même, on s'est eu au téléphone, comme disait Anne. Du coup, on a quand même la liste des textes, donc ça permet de s'imprégner. Mais on est d'univers totalement différent, donc ça, c'est vachement intéressant, quoi, d'essayer de trouver le pont, quoi. Voilà.
5: Sainte Brigitte, oui, mon lien est d'abord celui avec Anne. C'est une amie de longue date. Et puis, Sainte Brigitte, c'est vraiment une commune qui est, comme toutes les communes, qui est riche. Elle est riche de son histoire, de sa forêt, de ses habitants. J'y viens depuis plus de 35 ans maintenant pour retrouver Anne et les amis. Je suis frappé par l'attachement que les Brigitois et les Brigitoises ont à leur commune. Voilà, je trouve que la culture y est très intense. Et c'est pour ça que je viens, avec ce que je peux réciter, répondre heureusement à l'invitation de Anne pour les cartes blanches.
3: Alors Xavier, vous êtes en effet passionné des grands auteurs, et ceci depuis votre enfance. Est-ce que vous pouvez nous parler un peu de vous et de votre parcours, hein?
5: Mais écoutez, comme tout le monde, voilà, on a tous, quand on s'arrête deux secondes, on a tous des trésors de poésie au fond de soi. Et puis depuis qu'on est enfant, on en apprend, il y en a qui nous marquent. Voilà, quand on dit « demain, dès l'aube ». À l'heure où blanchit la campagne, je partirai. Voilà, ça évoque à tout le monde quelque chose. Voilà. Donc, Victor, que je lui donne la part du nom. Pas seulement parce qu'il a écrit de belles pages claires, hein, sur les forêts bretonnes, mais c'est parce que je trouve que sa littérature est très puissante. Il transforme la vie des humbles, des petits, comme il dit, en de véritables légendes. Et avec lui, comme il dit aussi, la poésie, c'est avoir les pieds sur terre et la tête ailleurs.
1: On vient d'entendre Xavier Perrache et Laurent Daquet, enregistrés en 2024 par Claire Pérez à l'occasion de leur carte blanche. Ils seront de nouveau à Sainte-Brigitte pour la 100e carte blanche. On continue, Anne Le Borne-David, de présenter le programme. Alors, on était sur les contes et récits en musique. Alors, c'est pas très très loin, mais c'est une autre catégorie, c'est celle des concerts.
0: Oui, là encore de la variété, puisqu'on a eu un certain nombre de concerts tout au long de ces cartes blanches et ont accepté de participer à cette festivité. Le samedi, Hélène Guimain avec son amie Evelyne. Hélène qui avait animé un FSD au tout début des cartes blanches, puisqu'elle livrait des cours de danse bretonne avec son accordéon gratuitement aux Brigitois. Donc on avait proposé de la mettre à l'honneur. Donc elle revient ce samedi sur le temps de midi, sur le terrain. Et elle sera aussi suivie de Pascal Loin et Alain Santenac qui continueront d'animer le temps de midi avec de la musique irlandaise. Et puis Hélène nous guidera avec son accordéon vers la fontaine de Sainte-Brigitte, en contrebas du bourg, et donc animera encore avec son ami et Pascal Loin et Alain Santenac. Entre les contes et les récits, on aura encore un petit peu de musique irlandaise et bretonne. Ça, c'est pour le samedi après-midi. Et le dimanche 31, sur le temps de midi, on aura un concert de musique irlandaise avec Hélène Boguion et son compagnon Olivier Rosan. Rosent, je ne sais pas trop comment on prononce. Yves Lagabrielle qui a animé deux cartes blanches avec de la musique des Andes, avec deux groupes différents, et qui viendra donc aussi en après-midi nous proposer encore cette musique qui nous fait voyager. Et puis de la musique irlandaise avec Pascal Loin, Alain Santenac. Et à 17h30, alors on aura, pour clore les festivités, le dimanche 31, 17h30, un bœuf avec tous les musiciens qui auront participé aux animations du week-end, suivi d'un petit discours. Faut quand même que je rende les choses un petit peu officielles et voilà, donner un petit côté plus protocolaire. Enfin voilà, puis tous les remerciements, etc., etc. Suivi d'un vin d'honneur. Donc tous ceux qui souhaitent nous rejoindre pour ce vin d'honneur et seront bienvenus.
1: Et parmi ces différentes musiciennes, différents musiciens, chanteuses, chanteurs, c'est Hélène Boguion qu'on va tout de suite entendre en interview et en chanson à Jeanne Chevrel en 2024. Elle répondait à la question « Qu'est-ce que racontent ces textes ?»
6: Les chansons, au départ, je pense qu'elles parlaient beaucoup de la famille, celle qu'on a, mais aussi celle qu'on peut se choisir. Ça peut être plus vaste. Et puis les éléments naturels, l'eau, beaucoup l'eau, la forêt, bon. Peut-être maintenant aussi, le fait que, je sais qu'il y a des chansons, je m'en rends compte après coup, où finalement je dis beaucoup, nous sommes tout seuls, chacun est tout seul sur Terre, et c'est dur. Et donc je me dis, mais alors, à quoi ça sert de chanter ça? C'est déprimant. Bon. Mais en fait, je ne reste pas là-dessus. Je me dis, si on est plusieurs à se le dire en même temps, ou plutôt si moi, par exemple, je le dis à plusieurs personnes qui sont réunies et que tout le monde sait qu'il y a cet aspect-là dans la vie, qu'il y a des choses qu'on ne peut jamais communiquer à personne, eh ben peut-être que quand même, si on est donc au courant et qu'on est tous ensemble à se le dire en même temps, peut-être qu'on peut se sentir moins seul. Et donc c'est un peu une sorte de challenge que je lance pour essayer de quand même de faire du bien.

0: Hélène Boguion sur les ondes de Radio Brodjunette et ce week-end aux Cartes Blanches de Sainte-Brigitte, c'est la centième. On découvre le programme avec vous, Anne Leborgne David. Alors on a parlé déjà de plusieurs rendez-vous et là on va aller se balader avec les sorties nature qui seront proposées donc les 30 et 31 mai 2026 à Sainte-Brigitte bien sûr.
1: Oui, alors là encore, on a eu beaucoup de variétés au niveau de ces cartes blanches et quatre animateurs ont proposé donc des sorties, notamment Jean-Luc Lejeanne qui était intervenu sur l'arbre et qui nous propose samedi matin de 10h à midi, donc une sortie qu'il a intitulée « Le Kamasutra forestier ». Ou comment les arbres voient le printemps, puisqu'apparemment il se passe des choses assez extraordinaires en la matière. Le samedi 30, toujours dans l'après-midi, entre 14h et 16h, on aura deux propositions avec Pierre Jézéquel, qui nous avait proposé notamment une carte blanche géologie autour des forges des Salles. Michel Le Bihan qui avait lui proposé une thématique sur les arbres du pays avec sa version bretonne puisqu'il est bretonnant. Ça c'est pour le samedi après-midi. Le dimanche matin, ce sera René Audrin qui avait animé une carte blanche autour des résineux avec Stéphane Dupont-Avis il y a quelques années déjà et qui propose un nouveau tour dans la forêt. Pour cette sortie sur les résineux, encore une fois, une belle thématique. Alors, Michel et René aimeraient bien qu'il y ait des réservations, pour avoir un groupe un peu maîtrisé. Donc, pour la sortie Guézard-Vro avec Michel, il faudrait appeler au 06 08 87 04 90, 06 08 87 04 90, et le dimanche matin avec René Audrin sur les résineux, 06 20 06 30, 33 26 pour les inscriptions.
0: Voilà pour la sortie des résineux du dimanche 31, dont le départ se fera devant l'église. Et justement, c'est vrai que l'église de Sainte-Brigitte, elle est importante pour les cartes blanches, puisque de nombreuses cartes blanches ont eu lieu sur place. Et justement, Pierre Jézéquel, qui va intervenir le samedi donc pour sa sortie géologique, était venu en 2019 nous parler de l'église de Sainte-Brigitte.
1: Je voudrais à l'occasion justement remercier le père Olivier Leroc et le père Claude Quérault qui nous ont généreusement prêté l'église pour avoir de beaux moments artistiques autour de la musique notamment. Et puis cette fois, c'était l'église qu'on découvrait grâce à Pierre Jézéquel.
2: Alors l'église, c'est un excellent moyen de rentrer dans la géologie d'un secteur, parce qu'en général, l'église est située au centre du village. C'est un monument qui lui-même est intéressant parce que souvent il a une chronologie de construction qui fait qu'on découvre l'histoire du pays. Et là, s'agissant de Sainte-Brigitte, ça va aller du 15e au siècle au 19e pratiquement. Voilà. Et puis on découvre aussi à travers les matériaux l'histoire du pays, c'est-à-dire son intérêt économique, ses voies de liaison avec l'extérieur. Si les matériaux viennent du sud, du nord, de l'est ou de l'ouest, on peut le savoir tout de suite en déterminant ce qu'il y a dans le bâti, et ça permet de voir un petit peu, de saisir le paysage socio-économique, si on veut, de cette région. Et donc là en fait, l'église est un moyen d'aborder tous ces aspects-là.
3: Et comment vous procédez justement pour retracer un peu l'histoire de ce patrimoine ?
2: Ben là, il faut regarder l'architecture, comment c'est construit, de quelle manière. On ne construisait pas au 15e siècle comme on construit au 18e ou au 19e. On n'a pas les mêmes façons de faire. Et on peut voir aussi si les matériaux qui sont dans les murs sont pris sur place. Donc quel est le potentiel de la commune en matériaux, et donc la géologie locale, puisque tout est lié. Et vous voyez, quand on passe à Sainte-Brigitte, comme à Perrette d'ailleurs, on s'aperçoit que ces églises-là ont une caractéristique, elles n'ont pas le clocher en granit qu'on peut voir à Silfiac, ou à l'Escaut-Guarec, ou autour, vous voyez. Mais à Silfiac, il y a du granit, il n'y en a pas à Sainte-Brigitte. Donc ça reflète aussi le fond géologique du coin, et ça raconte l'histoire du pays, tout simplement. Donc ça intéresse aussi les gens, parce qu'ils n'ont pas l'habitude de voir leur église prise sous cet angle-là. Et donc, c'est une autre façon d'aborder le pays.
0: Alors, on est de retour en 2026, après ce petit passage en 2019 avec Pierre Jézéquel, puisqu'aujourd'hui, on vous propose plein d'extraits des 11 dernières années, des 11 dernières années de carte blanche, puisque cette année, en 2026, les 30 et 31 mai 2026, c'est la 100e carte blanche de Sainte-Brigitte. On en parle avec Anne Lebrun-David aujourd'hui. Alors, on a déjà donné une grosse partie du programme. On peut aussi évoquer le FHD du dimanche.
1: Oui, donc j'ai parlé déjà d'Hélène Guimain qui avait effectivement animé une carte blanche sous forme d'un FSD il y a quelques années. Et donc un FSD est à nouveau proposé le dimanche 31 entre 14h et 16h et qui sera animé par Pascal Ouin, Patrick Calvez, Alain Santenac et puis le duo Le Corps Lavanant, Guy Devet, qui un duo de femmes qui viendra nous faire cadeau qui viendront nous faire cadeau de leur voix, de leur jolie voix, pour animer ce FSD.
0: Et tout au long de ce week-end, samedi et dimanche, il y a également des ateliers, des expos et des projections qui seront proposées.
1: Oui, c'est ça, parce qu'en fait, effectivement, l'idée, c'était de cette rétrospective avec, à la salle des fêtes, notamment toutes les affiches, les articles de presse, et puis divers clins d'œil donc, aux cartes blanches, donc des tableaux, des photos, puisqu'on a eu plusieurs cartes blanches artistiques autour de la peinture, de la photo. On avait eu aussi Claude Jaffray avec ses peintures sur miniature et il y aura aussi les marionnettes de Laurent Daquet, voilà, différentes comment dire, propositions à regarder pour le coup. Dans la bibliothèque, il y aura des DVD qui ont pu être réalisés à l'occasion des cartes blanches, dont la carte blanche donnée à Christian Lasserre, qui est un passionné de deux chevaux. Donc il y a eu un DVD qui résume un peu tout ça. Et puis il y avait eu aussi un DVD de la première année en 2015, en septembre 2015, qui avait été constitué à partir de 40 ans de mémoire de la commune. Par le biais d'archives paroissiales, d'archives de particuliers qui avaient pu faire des diapos, des films, etc., qui avaient été numérisés grâce à Alban David. Et on en avait fait un DVD qui avait eu énormément de succès parce que c'était une manière de sauvegarder aussi la mémoire des anciens de notre commune. Donc ça, ce sera projeté dans la bibliothèque, la salle Lagrange. Et puis, on a divers ateliers aussi sur le terrain. Donc, on va retrouver des deux chevaux, des vieux tracteurs, des vues d'Amazonie, puisqu'il y avait eu une exposition l'année dernière avec mes photos et celles de Sébastien Salga, donc qui jalonnait le parcours de randonnée nocturne des sangliers de Kénécan. Donc, on va pouvoir les ressortir, les accrocher dans les arbres. Et puis, un petit atelier aussi organisé par Charlène Dosset, qui se déroulera dans l'ancienne bibliothèque le samedi et le dimanche, entre 14h et 16h, autour du rebozo, qui est un tissu qu'elle utilise dans le cadre de ses ateliers en tant que doula, pour différents massages, etc. Voilà un petit peu ce qui va se passer aussi sur le terrain et dans les autres lieux du bourg.
0: Alors Anne, on va partir avec un dernier extrait avant de redonner les informations générales, principales, donc sur cette 100e carte blanche. Et là, c'est Océane Gersin qui était venue nous parler photographie et qui nous avait aussi raconté il y a quelques années à ce micro son lien avec Sainte-Brigitte.
4: Bah alors moi, du coup, de base, je suis une Lorientaise qui a déménagé à Sainte-Brigitte en août de l'année dernière, donc août 2023, avec mon copain. On a emménagé chez ses parents. Donc moi, je suis du coup Lorientaise de 21 ans. Je travaille activement en CDI au Grand Frais de Pontivy, rayon crèmerie fromagerie. Pas trop de lien avec la photo jusque-là, mais c'est vrai que la photo, moi, c'est parti de mes grands-parents, ma grand-mère, surtout quand j'étais plus jeune, j'ai commencé en 2017 à peu près. On a commencé à faire des randonnées ensemble, justement, pour développer ce coin, chacune de notre côté, notre appareil photo, à divaguer pour prendre nos photos.
0: Alors justement, il y a plein de types de photographies, on va dire, hein. C'est pas des photos de nature, des portraits, des photographies de paysages ou de scènes vivantes. Vous êtes plutôt tourné vers quel type de photographie ?
4: Bah justement, un peu tout, finalement. J'ai commencé donc avec ma grand-mère sur des animaux, les oiseaux principalement. J'ai vraiment beaucoup de photos d'oiseaux. Et ensuite, donc je suis aussi cavalière, donc je me suis tournée vers l'équitation. J'ai fait beaucoup de photos de mes amis à cheval, surtout sur du saut d'obstacle, c'est surtout intéressant, on voit le mouvement et tout ça. C'est pas mal de techniques avec la lumière, le mouvement, c'est en sport, donc ça bouge beaucoup. Et aujourd'hui, donc, j'ai un autre appareil photo et je fais plus des portraits, finalement.
0: Alors justement, là, on parle déjà de matériel. C'est vrai qu'aujourd'hui, on a presque toutes et tous des outils en poche qui permettent de prendre des photos. Vous, comment vous avez évolué sur le matériel à utiliser? Vous nous avez parlé de 2017, où là, c'était déjà avec un vrai, entre guillemets, appareil photo, c'est ça?
4: Oui, c'est ça. J'ai commencé donc avec un tout petit appareil photo. C'était un Kodak vraiment qu'on met dans la poche, qui est super léger, qui passe partout. C'était l'idéal pour débuter. Ensuite, j'ai évolué avec l'appareil photo de mon père, donc qui est un Nikon, qui est un petit peu plus gros. Mais comme il était plus vieux, j'ai eu plus de mal aussi, parce que au niveau de la qualité des photos, des réglages, c'était complètement différent de l'appareil photo que j'avais en mode manuel. Ça se faisait tout seul. Et là, aujourd'hui, j'ai un autre appareil photo encore plus gros, plus cher, plus évolué, qui prend des photos qu'on pourrait imprimer des posters avec, quoi.
0: Donc on est quand même sur des appareils numériques ou argentiques?
4: Non, numérique uniquement.
0: Numérique.
4: Je me suis essayé au Polaroid et c'était un échec. J'ai fait une photo qui rendait bien et ensuite je me suis dit ce sera de la décoration.
0: Océane Gersin, dans cette archive de Radio Brodjunette, des émissions réalisées pour les cartes blanches de Sainte-Brigitte. C'était le dernier extrait de cette émission spéciale centième, puisque ce week-end, samedi 30 et dimanche 31 mai 2026, c'est la centième carte blanche de Sainte-Brigitte. Alors je dis la centième, mais en fait c'est une multitude de cartes blanches proposées en une. Alors je pense qu'on ne pourra pas participer à toutes les propositions en même temps, mais en tout cas, il y a de quoi faire entre les sorties nature, les concerts, les contes, les récits en musique, les ateliers, les expositions, les projections. Et puis on pourra venir aussi pour aller à la buvette, au point restauration.
1: Oui, alors c'est vrai que ça c'est un petit peu différent des cartes blanches. Alors le principe c'est que toutes les animations sont gratuites. On reste bien sur notre axe, l'accès à la culture et aux animations pour tous. En revanche, comme c'est sur 2 jours et que c'est sur des journées entières, on propose effectivement, il y aura une buvette, surtout s'il fait chaud comme cette semaine, et puis de la restauration. Et pour l'organisation de ces choses plus, comment dire, une organisation que les cartes blanches maîtrisent peut-être moins, on a le soutien des Sangliers de Kénécan, donc ils vont assurer cette partie intendance, on va dire. Qui permettront à chacun de se restaurer et de se désaltérer tout au long de la journée.
0: Alors justement, on vient de citer un partenariat important, l'association des Sangliers de Kénécan. Il y a sans doute d'autres partenariats, d'autres soutiens qui ont été importants dans l'histoire des cartes blanches de Sainte-Brigitte?
1: Oui, bien évidemment. Donc bon, on a la commune qui nous prête des locaux, du matériel et qui nous verse une subvention tous les ans. Donc c'est très précieux. Et puis, on a pu réaliser des très gros événements grâce au soutien financier de Pontivy Communauté. Encore pour cette centième, on va avoir du prêt de matériel de Pontivy Communauté. Donc là, je pense à la fête du livre, à la résidence infuse, par exemple, pour lesquelles Pontivy Communauté ont été un beau soutien. La randonnée nocturne avec les contes mis en scène par Catherine Andreau aussi, il y a 2 ans. Et Pontivy Communauté avait été un partenaire important. Et tout au début, on avait eu Miltam aussi qui nous avait bien soutenus, notamment pour la rétrospective autour de Rayonne. Oui, donc là, j'ai oublié de le dire, mais on aura un petit film qui avait été projeté dans le cadre de la rétrospective Rayonne et qui sera diffusé aussi pour ceux qui voudront revoir ou faire connaissance avec le personnage. Et puis, on a aussi travaillé avec l'Espace Kénéré, avec le Cinéma Rex, sur Pontivy, la librairie Rendez-vous N'importe Où, qui encore participe avec des livres d'Irène Frein pour cette carte blanche, puisqu'Irène Frein a été présente aussi grâce à ses ancêtres brigittois sur plusieurs cartes blanches. C'est vrai que... Et puis, les médias, j'en ai parlé tout à l'heure, Radio Brodjunette, les journaux, c'est vrai que ça a été aussi des bons relais tout au long de ces 99 et même cette centième carte blanche, et que je remercie encore une fois.
0: Alors, Anne, peut-être, avant de se quitter, peut-être un souvenir ou quelques souvenirs de ces 99 cartes blanches de Sainte-Brigitte qui ont déjà eu lieu ?
1: Alors c'est vrai qu'on nous, on nous dit quelquefois, mais comment vous faites quoi ? Parce que si c'est que Sainte-Brigitte le sujet, que les Brigitois, etc. Et à vrai dire, c'est vrai qu'il y a eu des rétrospectives, je parlais de Réone, il y a eu des personnes qui ont vécu à Sainte-Brigitte qui n'y sont plus, mais à qui on a pu rendre hommage à plusieurs reprises. Et puis souvent, une carte blanche en donne une autre. Par exemple, on avait fait des recherches très poussées sur les poilus brigitois, puisqu'on avait une vingtaine de noms sur le monument aux morts, mais je me disais, bien évidemment et heureusement, il y a beaucoup de Brigitois qui ont participé à cette guerre et qui en sont revenus. Qui sont-ils ? Que sont-ils devenus ? Etc. Donc on avait fait un gros travail d'archives qui nous avait mené à l'arrière-petit-fils d'un poilu, Yann Lagadec, qui est aujourd'hui professeur à l'université de Rennes et qui est spécialiste de la Première Guerre mondiale. Donc qui était venu, après coup, l'année suivante, nous faire une conférence. Voilà, donc... Tout ça pour dire que les cartes blanches rayonnent ensuite, ça crée du lien, mais dans tous les sens, quoi, entre les gens qui y participent, mais aussi pour avoir d'autres idées, d'autres thématiques, d'autres intervenants. Et un autre moment qui m'a aussi beaucoup marqué au moment du Covid, parce que c'est vrai que le Covid a forcément eu un impact sur nos programmations. Donc en 2020-2021, nous n'avons pu organiser que 4 cartes blanches chaque année, et qui étaient plutôt des thématiques. On ne pouvait pas rassembler du monde de manière condensée dans un espace, donc c'était plutôt des expositions où les gens pouvaient circuler, ou des conférences, des randonnées, des sorties en extérieur. Et il y a eu notamment l'exposition proposée à Emmanuelle Boisson, qui est musicienne et qui démarrait en fait dans la peinture, le dessin, et qui m'avait proposé donc m'avait demandé si ça pouvait être intéressant d'exposer ses travaux. Donc j'avais évidemment dit oui, et on avait organisé cette exposition dans l'église, et ça s'intitulait Portraits d'humanité, et on avait disposé les portraits sur les bancs avec le respect des distances, etc. Donc c'était très symbolique. Et malheureusement, alors on fait confiance, hein, à Sainte-Brigitte, l'église est ouverte tous les jours, et pour les expositions, on n'avait jamais eu de soucis. Dès le premier jour, 2 tableaux avaient été volés. Donc ça avait vraiment créé un choc pour les cartes blanches, un choc pour évidemment Emmanuelle Boisson et sa famille, mais aussi un choc pour les Brigitois qui se sont mobilisés tout l'été, parce que l'expo a duré 6 semaines. On a eu près de 40 personnes qui se sont relayées pour faire des permanences pour que l'église puisse être ouverte et qu'il n'y ait plus d'incidents, en fait. Voilà, donc ça a été vraiment un moment extraordinaire, et on avait fait un pot à la fin de l'expo avec tous ces bénévoles qui s'étaient rendus disponibles pour faire ces permanences, et Emmanuel avait proposé de leur faire leur portrait gratuitement pour les remercier. Donc une très belle aventure, une des nombreuses aventures, mais celle-là m'a bien marquée.
0: Merci beaucoup Anne Le Borgne-David, et bien sûr ce week-end, donc 2 jours pour la 100e carte blanche de Sainte-Brigitte, ce sera aussi l'occasion de se remémorer tous ces souvenirs avec des photos, avec une synthèse en gros des 99 cartes blanches qui ont déjà eu lieu depuis plus de 10 ans. Donc on le rappelle, 100e carte blanche de Sainte-Brigitte, samedi 30 mai et dimanche 31 mai à Sainte-Brigitte évidemment.
1: Alors je voulais quand même souligner que sur ces 99 cartes blanches, nous avons réuni près de 12 000 personnes. Voilà, donc c'est quand même pas rien. C'est une belle animation pour notre petit village.
0: Merci beaucoup Anne, et puis bah, bon courage pour la préparation de cette grande carte blanche.
1: Voilà, merci beaucoup.
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